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La peau des locustes, le regard de Médusa, l'inondation du coquelicot. Chasseurs d'étoiles, chasseurs de la lune, dans les rivières. Alors l'histoire, elle a été racontée comme cela. Du plus vieux des temps, sœur de silicone, derrière les rideaux.